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Alléluia. Merci Seigneur. Merci Seigneur. Merci pour ta grâce bénie. Ce matin, roi de rois, nous voici devant toi, Seigneur, pour te demander la direction de notre journée. Merci. Merci pour ta grâce, merci pour ta bénédiction. Ce matin, Seigneur, qui sommes-nous pour être devant toi, Seigneur, pour te demander de prendre la direction de notre journée. Merci, roi des rois. Merci pour ta grâce, merci pour ta bénédiction. Père de gloire, merci pour le réveil. Oui, Seigneur, le réveil n'est pas quelque chose de ordinaire, voire même quelque chose de normal, comme beaucoup pourraient le comprendre, voire même le penser que le réveil est une sorte de formalité, et quelque chose de normal. Mais nous le savons, Seigneur, que le réveil est quelque chose d'extraordinaire. Merci. Merci pour ta grâce. Merci pour ta bonté. Merci pour ta miséricorde. Roi de gloire, ce matin, Seigneur, j'élève devant toi, Seigneur, chaque auditeur, auditrice qui sont connectés partout et ailleurs. Et que ce matin, roi de gloire, nous te demandons de les visiter, Seigneur. Visiter chaque personne ce matin, roi de gloire, qui écoutera cette prière, en direct ou en redifféré. Merci de les toucher ce matin. Merci de les visiter, car il y en a peut-être certains ou certains, Seigneur, qui souhaitent ta présence. Il y en a peut-être qui souffrent de quelque chose. Il y en a peut-être qui sont malades, déboussolés, sans espoir. Et ce matin, Seigneur, tu le vois, tu le connais. Tu connais, Seigneur, leurs besoins ce matin. Merci de les visiter, roi des gloires. Père Saint, merci parce que tu les as gardés pendant la nuit. Tu as veillé sur eux, Seigneur, leur entourage, leur famille. Que ton nom soit glorifié. Père Saint, j'élève également devant toi, Seigneur, tous ceux qui sont encore au lit, Père Saint, ou ceux-mêmes qui sont en phase de réveil, Seigneur. Les voici devant toi, Père Saint. Merci, Seigneur, de les assister pendant leur réveil. Avec eux, roi de gloire. Père Saint, nous prions également, roi de gloire, pour ceux qui vont aller se coucher de l'autre côté de l'océan, Père Saint, que en ce moment même, qu'ils vont aller au lit, roi de gloire, je te demande, Père Saint, de les garder, de les protéger pendant leur sommeil. Tu le vois, tu le connais. Avec eux, Seigneur, pendant leur sommeil, Père Saint. Nous comptons sur toi, roi des rois. Père Céleste, ce matin, encore une fois, Seigneur, nous levons chaque personne qui prendra la route après ou pendant cette prière, Seigneur. Oui, roi des gloires, nous le savons que la route, Père Saint, est dangereuse. Oui, Seigneur, des accidents arrivent tous les jours, à chaque heure, à chaque minute et à chaque seconde. Mais Père de gloire, nous le savons, avec toi, Père Saint, nous n'avons rien à craindre. Tu es toujours là pour nous secourir. Et merci déjà, Seigneur, pour ta présence. Père de gloire, il y en a, Seigneur, qui vont prendre la route en transport. Il y en a qui vont le prendre à pied ce matin, à vélo, en voiture. Je te demande, Seigneur, de les conduire, de les protéger sur la route, roi des gloires.
Seigneur, protège ceux qui travaillent sur la route comme nos chauffeurs de taxi, nos livreurs, nos routiers en général, Seigneur. Tu le vois. Ils travaillent toute la journée sur la route, Père Saint. Des accidents, ça arrive à tout bord. Mais nous comptons sur toi, Père Saint. Roi de gloire, j'élève devant toi ce matin, Seigneur, la sœur Carotine, qui nous conduira dans la prière ce matin. Tu la connais, Seigneur. Tu connais, Roi de gloire, son enthousiasme pour toi, Père Saint, son travail. Mais ce matin, Roi de gloire, merci. Merci pour elle, Seigneur. Merci pour sa famille, son entourage. Roi de gloire, elle va intercéder pour nous ce matin. Merci, Seigneur, de l'animer de ton Saint-Esprit. Et que toute parole qui sortira de sa bouche ce matin sera des paroles bénies. Bénirai-le, Seigneur. Merci de l'inspirer. Avec elle, Roi de gloire, nous te prions, Père Céleste. Au nom du Père, et du Fils, et du Saint-Esprit. Amen.

Chers auditeurs, chers auditrices, chers frères et sœurs, dans les seigneurs, que la paix et la grâce de Dieu vous soient données ce matin. Et c'est avec un réel plaisir et avec de joie de vous rejoindre ce matin pour demander à Dieu de prendre la direction de notre journée. Merci à vous, vous qui êtes déjà connectés ce matin, et je vous salue dans le nom précieux de notre Sauveur Jésus-Christ. Je salue la sœur Yolette ce matin, la sœur Zette, sœur Dylène, et qui est déjà avec nous ce matin pour demander à Dieu de prendre la direction de notre journée, la sœur Charles. Je vous salue ce matin. Que le Seigneur vous bénisse, que le Seigneur soit avec vous. Mes frères et sœurs, comme vous le savez, la prière matinale est le repas du départ. Et le repas à ne pas manquer. C'est le petit déjeuner qui est servi chaque matin sur l'antenne des Radio Miroir d'Haïti pendant déjà plus de 5 ans. J'essaie, vous pouvez me dire que pendant 5 ans de manger la même nourriture, on en a peut-être marre. Mais laisse-moi vous dire, combien de fois vous sortez le matin et vous rentrez chez vous et que vous rentrez sans avoir quelque chose. Et il y en a qui n'ont pas eu cette chance de sortir et de rentrer. Donc vous avez besoin de manger tous les jours. Vous avez besoin de ce repas tous les jours, de demander à Dieu de prendre la direction de votre journée. Il y en a qui n'ont pas eu cette chance. Que le matin, ils partent et dire à leur famille, à ce soir. Et ils ne les verront jamais. Mais quelle grâce! Pourquoi? Vous avez eu cette chance et les autres non. Donc le Seigneur vous a fait grâce, il vous a protégé. Et c'est pour cette raison que je vous dis toujours, ne sortez jamais, mais jamais, sans demander à Dieu de prendre la direction de votre journée. Il y a 5 ans, plus de 5 ans, Dieu a mis sur mon cœur cette émission prière matinale. C'est tout simplement qu'il avait vu qu'il y avait une manque de prière le matin. Que certaines personnes partaient comme si c'était normal, ils se réveillaient, comme si c'était une sorte de formalité, hein, comme je l'ai dit souvent dans ma prière. C'est normal de se réveiller, quoi. Et puis c'est normal de sortir et de rentrer. Dieu a mis sous mon cœur cette émission prière matinale. Peut-être que vous ne vous rendez pas compte, mais un jour, quand ça va vous arriver, vous allez dire, oh, heureusement que j'avais demandé à Dieu de prendre la direction de ma journée ce matin. Parce que moi, il n'y a pas longtemps, ça m'est arrivé 2 fois. Ça m'est arrivé 2 fois. Là, aujourd'hui, j'ai une de mes voitures qui est pour la poubelle, qui va à la casse. Pourquoi? J'étais sur la route, je roulais, normal. Je sortais chez moi le matin. Voilà, la voiture roulait très bien. Et puis, pour ceux qui connaissent un petit peu les voitures, ou qui a des voitures, en roulant, eh bien, ma chaîne de distribution a pété. Et heureusement, j'avais pas de voiture derrière moi. Et croyez-moi, pendant 2 minutes, pendant que ça m'est arrivé, il n'y avait aucune voiture qui passait sur ma route. Et s'il y avait une voiture derrière moi, c'était catastrophe. Le Seigneur m'a protégé. Et
y a un ou deux ans, ça m'est arrivé encore. Ça n'arrive pas qu'aux autres. Demandez à Dieu de prendre la direction de votre journée. C'est très important. Que le Seigneur vous bénisse ce matin et je vous demande de continuer à partager la prière matinale autour de vous. Que le Seigneur vous bénisse, que le Seigneur soit avec vous. Nous allons retrouver notre sœur Carotine et Suzy ce matin qui nous conduira dans la prière. C'est Suzy, bonjour et quel plaisir de te rejoindre ce matin pour demander à Dieu la direction de notre journée. Merci ma sœur, merci d'être là parmi nous. Merci pour ta fidélité et merci d'être là et de nous conduire ce matin dans la prière.

pour son amour, pour sa grâce et surtout pour sa protection. Et ben, ce matin, nous allons prendre le temps de rentrer dans la prière et dans la une petite méditation ou exhortation. Et puis nous allons remettre notre journée entre les mains de notre Seigneur Jésus-Christ, parce que c'est lui seul qui est notre protecteur, notre berger, notre ami sûr et celui qui combat pour nous. Alors, le Seigneur, il est tout, tout, tout pour nous. Et aujourd'hui, j'aimerais bien juste poser une question pour savoir, pour être sûr que nous avons la même personne qui nous défend. Est-ce qu'on est dans la même direction? Est-ce qu'on va dans la même direction? Et ma question pour aujourd'hui, c'est: en qui avez-vous confiance? Waouh! À qui avez-vous confiance? Et pour asseoir pour répondre, je pourrais dire, nous allons lire ensemble dans Jérémie le chapitre 17. Jérémie 17, et nous allons lire le verset 5 au verset 7. Ainsi parle l'Éternel, maudit soit l'homme qui se confie dans l'homme, qui prend la chair pour son appui et qui détourne son cœur de l'Éternel. Il est comme un misérable dans le désert et il ne voit point arriver le bonheur. Il habite les lieux brûlés du désert, une terre salée et sans habitants. Béni soit l'homme qui se confie dans l'Éternel et dont l'Éternel est l'espérance. Il est comme un arbre planté près des eaux et qui étend ses racines vers le courant. Il n'aperçoit point la chaleur quand elle vient et son feuillage reste vert. Nous sommes allés au verset 8. Dans l'année de la sécheresse, il n'a point de crainte et il ne cesse de porter du fruit. Quel contraste, mon bien-aimé, mes bien-aimés. Nous sommes à un moment de canicule et nous voyons la différence quand on est dans la rue, sans protection, sans rien, sans casquette, sans des ventilateurs portatifs là que on a actuellement, sans rien, dans une voiture, imaginez-vous une voiture sans climatisation, ou quand tu rentres dans un chez soi où c'est réfrigéré, ou qu'on prend une glace, ou quand on... quel soulagement. Eh bien, ce passage, c'est tout ce qu'il a dit. Quand tu ne te confies pas en Dieu, tu es comme dans un désert. Et quand tu te confies en Dieu, tu es comme un arbre planté près d'un courant d'eau. C'est pas la même chose, frères et sœurs. Dalila avait dit: les Philistins sont sur toi, Samson. Et Samson, il se réveilla et dit: je m'en tirerai comme les autres fois et je me dégagerai. Waouh! Mais il ne savait pas que l'Éternel s'était retiré de lui. Alors les Philistins se saisirent de lui. Est-ce qu'on voit le contraste? Est-ce qu'on voit la différence? Samson, il avait déjà plus la présence de Dieu, mais lui, il pensait qu'il était là. Il se sentait bien avec Dieu. Mais les Philistins se saisirent de lui. Ce passage, nous pouvons le voir dans Juges 16, versets 20 et 21. C'est un champion de la foi. C'était dès sa naissance, il était choisi. C'était un roi. Il avait une mission. Il devait montrer la grandeur de Dieu. Il s'était appuyé sur Dieu pour chacun de ses exploits.

pensait que le Seigneur était encore avec lui. Mais il avait déjà, on pourrait dire, vendu son âme au diable. Il avait déjà laissé tomber la promesse que Dieu lui avait faite. Parce que notre Seigneur, quand il dit oui, c'est oui, quand il dit non, c'est non aussi. Jésus avait dit, et il a dit, il nous parle encore, sans moi, vous ne pouvez rien faire. Nous connaissons tous ce verset. Nous le citons souvent. Et pourtant, nous nous oublions souvent de nous mettre à genoux avant de prendre une quelconque décision ou de lui confier chacun de nos pas, de lui confier ce que nous devons faire. Souvent, nous oublions. Mais aujourd'hui, la parole nous rappelle à l'ordre. Béni soit l'homme qui se confie dans l'Éternel et dont l'Éternel est l'espérance. L'arbre qui ne craint pas la sécheresse, c'est ça que nous sommes parce que nous sommes plantés près d'un courant d'eau. Celui qui se confie en l'homme, peut-être tu te confies en quelqu'un qui a un poste, qui a des capacités, qui a peut-être un compte en banque. Mais c'est son bras, sa force, c'est tout. Mais celui qui se confie en Dieu, c'est un homme béni. Il se confie à l'Éternel. L'Éternel, c'est son espérance. Il est un arbre planté près des courants d'eau. Le sol est humide. Ce n'est pas un arbuste qui est planté dans le désert. Il ne craint pas la chaleur. Et ses feuilles sont toujours vertes. Et ses années, même dans la sécheresse, il porte du fruit. Mais quand tu abandonnes le Seigneur, tu as des années de sécheresse. Mais c'est le stress, c'est le doute, c'est la défaite. Il n'y a pas de fruit. Il faut t'enraciner avec Dieu. Aujourd'hui, je me pose la question, où sont mes racines? Si je me confie en l'Éternel, l'Éternel est mon espérance. L'arbre béni, tu n'as plus besoin de pluie. Tes racines sont enfoncées. Plus tu es enfoncé, plus que les racines sont profondes, plus c'est humide, plus bas. Si tu confies tes problèmes à ton Seigneur, si tu déposes ton problème, tes finances, ta santé, ton mariage, eh bien, tu vas espérer. J'attends. Quand tu es dans des situations compliquées, attends Dieu, même quand tu ne vois rien. Psaume 62, verset 6 nous dit, oui, c'est en Dieu que j'ai mon espérance. La Bible nous a parlé de deux maisons, l'une qui est bâtie sur le sable et l'autre qui est bâtie sur le roc. Et nous avons vu quand l'autre est bâti sur le sable, il y a n'importe quelle tempête, n'importe quelle bourrasque, n'importe qui peut faire tomber cette maison. Mais quand tu bâtis sur le roc, et ben malgré les problèmes, les difficultés, tu es enraciné. Et ben la maison ne bouge pas. Il peut aller à gauche et à droite, mais la maison reste stable. Quand tu restes avec Dieu, eh ben, tu restes stable. La chaleur ne t'atteint pas. La chaleur peut être les épreuves, le chômage, la maladie, la trahison, mais tu es planté près d'un coup. Rando, tu ne tombes pas près des eaux. Si tu te plantes par la prière, par la parole et par l'obéissance à la parole de Dieu, tu vas rester malgré vents et marées. Parce que tu es dans un fleuve d'eau vive, tu ne crains pas. C'est pas parce que tu n'as pas d'épreuve. Hein. Ne crains pas, ça veut dire que tout roule. Tu seras malade, tu seras peut-être en difficulté, peut-être que tu auras peut-être le chômage.
Mais dans le psaume 46, verset 2, nous ne craignons point. Nous savons que nous allons arriver à bon port. Nous irons à bonne destination parce qu'on est avec notre Seigneur Jésus-Christ. Et nous avons vu que notre ami est Samson. C'était compliqué pour lui. C'était compliqué pour lui parce que il a laissé tomber son Seigneur. Il a laissé tomber les promesses de Dieu. La parole nous dit, maudit soit l'homme qui se confie en l'homme, qui prend la chair pour appui. Il est comme un arbuste dans le désert. Il ne voit pas arriver le bonheur. Mais béni soit l'homme qui se confie en l'Éternel et dont l'Éternel est l'espérance. Il est comme un arbre planté près d'un courant d'eau et qui étend ses racines vers le courant. Il n'aperçoit point la chaleur quand elle vient et son feuillage reste vert. Dans l'année de la sécheresse, il n'a point de crainte et il ne cesse de porter du fruit. Souvent quand on a peur, quand on est dans la crainte, tout ça entre nous, on a l'angoisse. Ça ne veut pas dire que parce que tu es au Seigneur, que tu ne pourras pas être angoissé, parce que nous sommes des humains. Il arrive qu'on traverse une situation familiale, on traverse une situation avec les enfants ou que sais-je, au travail, des difficultés. Il se peut que la tristesse peut venir. Mais tu sais que t'es pas seul. C'est ça la différence. Tu sais que t'es pas seul. Parce que quand il y a le soleil frappe aussi bien un arbre planté près d'un courant d'eau qu'un arbre planté dans le désert, s'il y en a. Mais nous réagissons pas pareil. C'est dire que je peux être angoissée parce que j'ai une situation compliquée. Je peux avoir des larmes, mais je me ressaisis parce que je sers le Dieu de mon salut. Je suis avec quelqu'un. Mais si tu n'as pas d'espoir, si tu n'as pas une espérance, mais c'est là que c'est compliqué pour toi. Dans Corinthiens 16, verset 13, 14, il dit, veillez, demeurez ferme et soyez courageux, soyez fort, agissez en tout avec amour. Oui, les difficultés sont là. Les difficultés peuvent être là. La parole nous dit, prenez courage, j'ai vaincu le monde. Jésus, il a connu des humiliations. Il a connu de l'hypocrisie. Il a connu même le reniement. On l'a renié, on l'a vendu, on l'a tapé, on l'a tabassé. Il a connu la faim, il a connu la soif. On lui a donné du vinaigre à la place de l'eau. Qui a déjà eu du vinaigre à la place de l'eau? Qui parmi nous, on l'a donné 39 coups de fouet? Qui a été mis en prison pour la cause de l'évangile? Personne de chez nous n'a connu cela. Qui a été crucifié? Qui a été condamné à la mort? Personne de chez nous. Nous vivons bien que mal des situations qui ne sont pas pareilles que ceux dont ont vécu les disciples. Lapidés, humiliés, emprisonnés, tabassés. Et notre Seigneur Jésus-Christ, comme j'ai dit tantôt, il a connu la mort. Alors il nous a dit, prends courage.
Oui, on passe par des moments difficiles. Mais Dieu ne promet pas zéro sécheresse. Mais il promet zéro mort dans la sécheresse, pendant la sécheresse. Amen. Les difficultés peuvent pas te mettre par terre. Parce qu'il t'a dit, prenez courage. C'est dans les difficultés que tu vas les affronter. Mais tu seras vainqueur. Tu seras victorieux. Pour celui qui ne se confie pas en Dieu, réponds-toi. Réponds-toi, parce que souvent, nous voyons, nous croyons notre puissance. Nous croyons notre capacité. Réponds-toi. Nous avons trois modèles. Premièrement, si tu t'es laissé embarquer tout toi seul, dans des projets, sans faire appel à Dieu. C'est de l'orgueil, parce que tu penses que tu peux. Tu n'as pas mis le Seigneur dans ton projet. Réponds-toi. Demande pardon à ton Dieu et ramène-le dans ton projet. Mais si tu es fatigué, tu es épuisé, reviens aux eaux. Parce que la parole nous dit de me faire reposer près des eaux paisibles. Si tu es tourmenté, mais t'as pas laissé, t'as gardé la foi, mais tu es en proie à des difficultés, tu es en proie à une maladie, repose-toi près les eaux paisibles. Rentre vraiment dans la prière. Demande de l'aide. Des frères, des sœurs, pour que tu puisses être épaulé dans ton problème et reste avec toi. Si tu vois, tout est au beau fixe, si tu as la forme, mais reste focus sur ton Dieu, reste en éveil. Tiens-toi à la brèche pour certains qui sont abattus, découragés. Sois leur force, leur bouclier. Intercède quand tu n'es pas dans des difficultés que à côté de toi. C'est pas la même chose. Reste avec ton Dieu. Et puis reste, épaule les autres. Tiens-toi à la brèche. Parce que la parole nous dit que le Seigneur cherchait des gens qui se tuent à la brèche. Mais sois toi-même à la brèche pour ceux qui sont dans le besoin. Peut-être un jour, on ne le souhaite pas, tu en auras besoin, tu pourras trouver quelqu'un qui va t'aider également. Nous allons rentrer dans la prière. Si tu es planté en Dieu, tu survivras. Tu fructueras parce que tu es béni. C'est ça que s'il y a quelque chose qui doit rester pendant ce petit moment de méditation, si tu te confies en Dieu, tu porteras du fruit. Si tu te confies en Dieu, en dépit de la réalité, perds pas pied, perds pas courage. Reste avec ton Seigneur. Il va te lever. Tu es planté près des eaux paisibles. Tu porteras du fruit. Tu es planté près des eaux paisibles. Tes racines vont se prolonger, seront profondes. Tu es planté près des eaux paisibles. Malgré la canicule, tu survivras. Tu survivras à tous ces... Soit c'est la canicule, soit c'est la grêle, soit c'est la tempête. Tu es un roseau. Tu peux te courber, mais tu vas te relever. Nous allons prier ensemble pour ce moment. Nous allons dire à notre Seigneur, plante-moi près des eaux, près de tes eaux, Seigneur. Seigneur, plante-moi
près de tes eaux. Oui, Seigneur, plus jamais sans toi. Je veux être toujours planté près des eaux paisibles. Nous reprenons Jérémie 17, verset 7. Béni soit l'homme qui se confie en toi et dont tu es l'espérance. Oui, Seigneur, plante-moi près des eaux, près de tes eaux. Oui, Seigneur Père éternel, je me repens de mes mauvais fondements. Pardonne-moi, ô Dieu, d'avoir mis ma confiance dans ma force, dans l'argent, dans les hommes, dans mes diplômes, dans ma famille, dans la chair qui est mon bras. Oui, Seigneur, comme l'arbuste du désert, je suis desséché tout seul. Je suis desséché quand t'es pas là. Je reviens à toi seul. Oui, Seigneur, aujourd'hui, j'ai choisi d'être planté près de toi. Seigneur, arrache-moi du sable et plante-moi près de ton fleuve. Seigneur, arrache-moi dans le désert. Plante-moi vers des eaux paisibles. Plante-moi, Seigneur, plante ma vie, plante ma famille près de toi. Toi qui es la source de vive, toi tu es mon roc. Que mes racines s'enracinent en toi, que mes racines plongent profondément dans ta parole, dans ta présence et dans ta paix. Oui, Seigneur, même si personne ne me voit, que mes racines te touchent toi. Oui, Seigneur, plante-moi profondément, donne-moi cette foi qui me fera enraciner avec toi. Oui, Seigneur Dieu Tout-Puissant, je ne craindrai pas la chaleur quand tu es avec moi. Je ne paniquerai pas devant la richesse, la sécheresse, parce que je sais que ton eau va arriver sur mes racines. Oui, Seigneur, je ne flancherai pas devant le chômage, devant la maladie, devant les attaques, devant les retards, devant des portes fermées. Non, parce que mon feuillage restera vert, mon cœur restera en paix. Malgré tout cela, je resterai en paix et je ne cesserai pas de porter du fruit, même dans le désert. Je serai là. Oui, Seigneur, je serai même dans le désert. Si je suis avec toi, je sais qu'au fond du désert, il y aura de l'eau. Oui, Seigneur, Dieu Tout-Puissant, aujourd'hui, c'est ce que je veux. Plante-moi, Seigneur. Plante-moi profondément. Enracine-moi, Seigneur. J'ai choisi d'être planté près de toi. Arrache-moi, Seigneur. Toi, la source de vive. Je déclare que je ne craindrai pas la chaleur. Je ne paniquerai pas devant la sécheresse. Je ne cesserai pas de porter du fruit. Je prends ta bénédiction. Je prends ma bénédiction aujourd'hui. Je proclame ce matin que je suis bénie. Je suis profondément heureuse. Pas parce que tout va bien, mais parce que l'Éternel est mon espérance. Que tout plan de l'ennemi ne me dessèche n'arrivera pas. Que tout plan de l'ennemi pour me faire taire. Je parlerai de ta grandeur, je parlerai de ta fidélité, je parlerai de en tout temps de ton amour, je parlerai de toi, de ta grandeur, de ta puissance et de ta paix. Je serai là, je ne cesserai pas de porter du fruit. Je déclare que même dans le désert, je porterai du fruit. Oui, Seigneur, je prends ma bénédiction. Maintenant, je proclame que je suis toujours joyeux avec toi, joyeuse, que tout le plan de l'ennemi ne m'atteindra pas. Oui, Seigneur. Oui, Jésus, tu nous connais tous. Nous te remettons, Seigneur, notre sœur Adeline qui est dans la sécheresse, dans la maladie. Je proclame sur elle la guérison, que les saisons de sécheresse est terminée, que les saisons de canicule est terminée dans sa vie. Tu vas la toucher, Seigneur, selon ton vouloir, pas le vouloir des hommes, Seigneur. Jette un regard favorable sur cette
d'âme. Donne-lui la paix sur cette sœur. Donne-lui la paix intérieure, Seigneur. Touche-la, toi seul, Seigneur, qui connaît notre destinée. C'est pas les destinées de l'homme. Les hommes peuvent pas nous atteindre. Les désirs des hommes ne sont pas tes désirs. Ta voix, notre voix, la voix de des hommes, c'est pas ta voix, Seigneur. Je te la remets. Je remets sa famille entre tes mains. Nous n'avons plus peur. Nous n'avons plus de crainte à avoir quand tu es là avec nous. Même si on traverse des difficultés, mais nous savons avec toi, nous serons victorieux. Avec toi, Seigneur, nous serons vainqueurs. Touche-la, guéris-la, Seigneur. Guéris son corps, guéris son cœur, guéris son âme, Seigneur Dieu Tout-Puissant. Qu'elle soit apaisée, Seigneur Dieu Tout-Puissant. Donne-lui la force, Seigneur, dans ce moment de difficulté. Protège et bénis sa famille, Seigneur. Car il est dit, béni soit l'homme qui se confie dans l'Éternel et dont l'Éternel est l'espérance. Oui, Seigneur, toi seul es digne, toi seul es grand, toi seul es victorieux. Tu connais Jésus, tout de nous, Seigneur. Tu sais de quoi nous sommes formés. Tu te souviens que nous sommes poussière. Nous ne sommes rien sans toi, mais avec toi, nous marcherons de victoire en victoire. Avec toi, nous serons toujours vainqueurs. Oui, Seigneur, nous remettons chaque membre de Radio Miroir, tous ceux qui nous écoutent, qui sont dans le désert, Seigneur, ramène-les, Seigneur, dans la terre, une terre, Seigneur, Dieu Tout-Puissant. Qui portent du fruit, Seigneur. Ils sont dans des moments arides. Nous te demandons de les relever. Je te remets la sœur Myriam entre tes mains. Nous remettons tous ceux qui souffrent dans leur cœur, dans leur chair, Seigneur Dieu Tout-Puissant. Donne-leur la victoire. Donne-leur la délivrance, Seigneur. Ramène-les dans le vert pâturage. Ramène-les près des eaux paisibles, Seigneur. Affermis-les, Seigneur. Oui, parce que il est écrit, béni soit l'homme qui se confie en l'Éternel. Oui, Seigneur, ils seront rassasiés. Heureux ceux qui ont faim et soif de la justice. Ils seront rassasiés. Quand je mange à la vallée de l'homme de la mort, je ne crains aucun mal, car tu es avec moi. Tu es mon Dieu. Tu es mon espérance. Si nous traversons des eaux, nous ne serons pas submergés. Oui, Seigneur, tu nous as fait tant de promesses et nous comptons sur ces promesses tous les jours de notre vie. Merci, Seigneur, tu nous as mis au large. Merci, Seigneur, tu nous as mis, Seigneur, à l'écart des problèmes de ce monde. Tu nous as mis à part pour te servir et tu nous as mis à part, Papa, pour nous délivrer, pour nous secourir quand les moments difficiles arrivent. Tu nous donnes l'espérance, tu nous donnes la paix que toi seul donnes. Merci Seigneur, bénis-nous, bénis chaque personne, nous comptons sur toi. Que cette journée soit une journée remplie de paix, remplie de grâce, remplie de bénédiction, parce que c'est une journée encore que tu as fait, Seigneur. Bénis nos familles, nos enfants, nos époux, oui Seigneur, que ta grâce déborde en nous, nous comptons sur toi. Nous te prions, nous ne sommes pas dit, mais nous te prions dans le nom de ton Fils Jésus-Christ, à lui seul soit la gloire au siècle des siècles. Amen, amen.

Merci pour mes craintes, merci pour ma famille, merci pour mon église, merci pour mes proches. Je t'adore, je ne te demande rien, Seigneur. Je t'adore juste et je te dis merci pour tout ce qui m'est arrivé en 2023. Merci Éternel, merci Jésus, merci Jésus, merci Jésus, merci

0: Il est déjà 7h et boule sur Radio Murat d'Haïti. On vous donne rendez-vous demain matin pour la prière matinale. Que Dieu vous bénisse, que Dieu soit avec vous. Et encore une belle journée dans les Seigneurs. Rendez-vous demain matin avec Pasteur Paul Ira pour la prière matinale. Soyez bénis et je salue tous ceux qui sont connectés ce matin, la sœur Nélia et le frère estimé. Soyez bénis. Bonne journée à vous et à demain.
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1: Pasteur, est-ce que Zo qui desséché capable vivre encore?
2: Merci mon frère pour question. Nous lis dans parole. Bon Dieu. Dans Ézéchiel chapitre 37. Voici, je vous ferai sortir de vos sépulcres. Donc où est Zoyo capable de vivre? Et je vous ramènerai dans le pays d'Israël. Et vous saurez que je suis l'Éternel.

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Psaume 121, Cantique pour les montées. Je lève les yeux vers les montagnes, d'où me viendra le secours? Le secours me vient de l'Éternel, qui a fait les cieux et la terre. Il ne permettra pas que ton pied chancelle, celui qui te garde ne sommeillera pas. Voici, il ne sommeille ni ne dort celui qui garde Israël. L'Éternel est celui qui te garde. L'Éternel est ton ombre à ta main droite. Pendant le jour, le soleil ne te frappera point, ni la lune pendant la nuit. L'Éternel te gardera de tout mal. Il gardera ton âme. L'Éternel gardera ton départ et ton arrivée, dès maintenant et à toujours.

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Nous c'est Mette Béton. 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

témoignage. Bata Osé, Wombo Saint-Évangélique.

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